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1: 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Et puis, l'obsta, il était un son. En somme, il était aimé. On te fait avec D-Rush. Témoin, allez là, à Bamagoa. Est-ce que nous parlons pour aller à Bamagoa, là, messieurs, mesdames?
3: Radio
1: à Bamagoa, mesdames.
3: Ah, ouais.
1: Allez, l'obsta.

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